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1: Bonjour à tous, on commence votre horoscope de ce mercredi 5 août par les béliers. Des remises en question sont nécessaires, vous aurez raison de prendre beaucoup de recul.
2: Taureau, la conjoncture autorise un grand pas en avant pour celles et ceux qui souhaiteraient franchir des frontières.
3: Gémeaux, vous risquez de rencontrer des problèmes de communication avec votre entourage.
4: Cancer, l'ambiance est dynamique. Vous avez tous les atouts nécessaires pour relever des défis.
5: Lion, vous ne serez pas déçu par votre entourage. Il y a des réjouissances en vue.
6: Vierge, vous pouvez compter sur votre intuition pour reprendre de bonnes décisions.
7: N'attendez pas pour améliorer votre quotidien.
8: Balance, l'ambiance survitaminée du moment vous pousse à agir, à entreprendre, à communiquer, à bouger.
9: Scorpion, votre acharnement sera un vrai atout si votre idée est bonne, bien sûr.
10: Sagittaire, évitez de vous faire polluer par des histoires compliquées.
11: Vous avez votre propre avis, fiez-vous-y.
12: Capricorne, halte à la routine.
13: Le moment est venu de changer de méthode, d'objectif ou de point de vue.
14: Verseau, votre entrain et votre soif de vivre vous portent chance aujourd'hui.
15: Il y a des succès relationnels en vue.
16: Et enfin les poissons, il y a des tensions relationnelles dans l'air.
17: Restez objectifs, ne vous mêlez pas à des sujets qui fâchent.
18: Je vous souhaite à tous une très belle journée.

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1: Il est bien 7h, bonjour et bienvenue Radio Camargue. On a eu très chaud cette nuit et c'est le retour des chaleurs aujourd'hui. On en parle donc juste après le flash de Mylène Debac. 7h, bonjour et bon réveil, Radio Camargue. Radio Camargue. Kenji juste après pour Thiago et Shakira. Bonjour Mylène.
2: Bonjour Christophe, bonjour à tous. L'info en Camargue et dans la région avec la vigilance jaune maintenue dans les Bouches-du-Rhône. Le risque d'incendie est très élevé et très sévère dans la région. Et enfin, la ville de Martigues dévoile son bel été martégal. Avant ça, un rapide coup d'œil sur le temps du soleil ce matin et un ciel bien dégagé en Camargue. Pas de nuages à l'horizon, mais un peu de vent avec des rafales allant jusqu'à 50 km/h en journée. Côté température, on a entre 28 et 30 degrés ce matin avec 28 au Sainte-Marie-de-la-Mer, 29 à Salon et 30 à Istres. Et dans la journée, le thermomètre va afficher 36 degrés au plus chaud à Nîmes. Les Bouches-du-Rhône restent placées en vigilance jaune, canicule aujourd'hui. Météo France prévoit une hausse des températures avec un nouvel épisode de forte chaleur durable sur la région. Les autorités appellent donc à la vigilance, notamment pour les personnes fragiles. Il est donc recommandé de boire régulièrement, de se rafraîchir, d'éviter les sorties aux heures les plus chaudes. Et dans un même temps, le risque d'incendie, de feux de forêt est classé très sévère aujourd'hui dans la région. L'accès, la circulation et les travaux sont interdits dans 7 massifs, notamment Sainte-Victoire, l'Étoile et la Côte-Bleue. Dans les autres massifs, les travaux sont limités de 5h du matin à 13h avec des mesures de prévention. La préfecture rappelle que 9 feux sur 10 sont d'origine humaine. Attention, si vous voyagez avec EasyJet en Camargue et partout en France, les syndicats des hôtesses et stewards ont déposé un préavis de grève dans toutes les bases françaises du 7 août au 2 septembre. Aucune journée de mobilisation n'est encore fixée. Les éventuels appels à la grève seront donc annoncés au moins 48 heures à l'avance. Les syndicats réclament notamment de meilleures conditions de travail. La communauté de communes Terre de Camargue veut couper court aux rumeurs sur la qualité de l'eau potable. Des messages relayés sur les réseaux sociaux évoquaient la présence d'un métabolite de pesticides dans l'eau du robinet Julie Pierry.
3: Oui, la collectivité qui regroupe le Gros du Roi, Aigues-Mortes et Saint-Laurent-d'Aigouze assure pourtant que l'eau distribuée peut être consommée en toute sécurité. Elle rappelle qu'en 2024, l'Agence nationale de sécurité sanitaire a revu la baisse de dangerosité de ce métabolite qui n'est désormais plus considéré comme présentant un risque sanitaire. Terre de Camargue précise également que les analyses réalisées en 2024 et 2025 n'ont jamais mis en évidence de danger pour la population. Les contrôles sanitaires se poursuivent en permanence. Selon la réglementation nationale, l'eau distribuée sur le territoire est classée en catégorie A, le meilleur niveau de qualité.
2: Merci Julie. Se déplacer en voiture coûte de plus en plus cher aux habitants des zones rurales. Selon une étude de la Fondation Jean Jaurès et de l'IFOP, plus de 2 Français sur 3 jugent le coût des trajets domicile-travail trop élevé. Un actif sur 4 a déjà renoncé à une opportunité professionnelle, tandis que de nombreux automobilistes limitent justement leurs déplacements faute de moyens. Des propositions sont donc attendues à la rentrée. Et enfin, l'été se poursuit dans la ville de Martigues avec une programmation riche en animation. La ville dévoile donc son bel été martégal. Concerts, expositions, rendez-vous sportifs, cinéma en plein air et événements culturels rythment la saison. Parmi les temps forts à venir, la nuit des étoiles prévue vendredi à Carreau. Bonne journée à tous avec Radio Camargue.
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1: Donc c'est le retour des chaleurs pour ce mercredi. Retour également de quelques rafales de vent, 30-40 km/h pour information. Les chaleurs, c'est plus de 35 degrés de nouveau. C'est reparti localement pour le département du Gard. 33 degrés à Avignon, 34 pas loin à Arles, 33 degrés également à Marseille, puis au Sainte-Marie, 31 degrés annoncés tout à l'heure, et donc du beau temps bien sûr.
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0: Teardrops, les Womack and Womack.
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0: Et bonjour tout le monde. Bonjour, si vous avez transpiré cette nuit. J'ai bien peur que l'on remette ça aujourd'hui avec une journée très très chaude. On en a parlé à 7h, je crois qu'on en reparlera également. Voilà, bonjour et bienvenue. Radio Camargue, alors, la musique waterproof de votre radio, la playlist de la piscine avec Tovelo et Stromae. La poésie se nomme, je dis bien, la poésie se nomme des fleurs. Vous allez découvrir donc cette belle chanson pour ce mois d'août dans un très court instant. Également de Palmas avant le journal des sports à 7h30. Pour les cadeaux, pour être bien tranquille, voilà, il y a des places de cinéma, des crochets, sorties ciné aujourd'hui sur notre site internet pour aller voir la séance de votre choix avec la personne de votre choix ou Ciné Planète, donc à Salon de Provence. Le reste suit. Bonne journée, bonjour. Un bon mercredi avec Radio Camargue. Un bon mois d'août.
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0: Palmas, encore de Palmas, on aimerait bien le retrouver sur scène, en tout cas des petites salles comme ça intimistes, c'est ce qu'il avait déclaré il y a 2-3 ans quand il a dû arrêter donc sa carrière en raison de problèmes de santé, problèmes d'oreille interne. On espère vite retrouver de Palmas qui connaît bien d'ailleurs notre région et notamment la ville de Marseille. Lui, le Réunionnais. Bien, le journal des sports puisqu'il est 7h30, dans 10 minutes, l'horoscope avec Camille et puis à 8h moins le quart, nous prendrons la direction du Japon. Ça me fait marrer déjà. Oui, parce qu'au Japon, une chaîne de supérettes vient de lancer une boisson inédite. Alors vous le savez peut-être, mais au Japon, on adore la mayonnaise. Donc, de la mayonnaise à boire à l'heure du petit-déj. Ne bougez pas les amis. Le Flash Sport, la rédaction, bonjour.
1: Bonjour à tous, à la une de l'actualité sportive, le Tour de France Femmes poursuit sa route aujourd'hui entre Mâcon et Belleville en Beaujolais. Au programme 140 km, 8 côtes et près de 2900 mètres de dénivelé. Le départ sera donné à 13h45 pour une arrivée prévue vers 17h41. La Suissesse championne du monde Marlène Ruisseur porte le maillot jaune après sa victoire dans le contre-la-montre. En football, mauvaise opération pour l'Olympique Lyonnais au troisième tour préliminaire de Ligue des Champions. L'OL s'est incliné de 2-1 sur le terrain du Sparta Prague. Les Lyonnais devront donc renverser la situation lors du match retour la semaine prochaine à domicile, le 11 août. Et puis la crise s'aggrave à la FIFA. Gianni Infantino va convoquer une réunion de crise au Maroc. Il est de plus en plus isolé après son projet d'ouvrir l'instance à des investisseurs privés. Pour l'instant, l'UEFA n'envisage pas de provoquer sa destitution. Et enfin, Carlos Alcaraz déclare forfait pour le Masters Mills de Cincinnati. Il est toujours blessé au poignet depuis avril. Le numéro 2 mondial de tennis devait y faire son tour avant l'US Open qui débute le 30 août. L'Espagnol avait déjà renoncé à Madrid, Rome, Roland-Garros et Wimbledon.
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0: Radio Camargue, on fait comme Caroline, Zao et MC Solar. Et on retrouve Camille pour l'horoscope de ce mercredi.
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2: Bonjour à tous, on commence votre horoscope de ce mercredi 5 août par les béliers. Des remises en question sont nécessaires, vous aurez raison de prendre beaucoup de recul.
3: Taureau, la conjoncture autorise un grand pas en avant pour celles et ceux qui souhaiteraient franchir des frontières.
4: Gémeaux, vous risquez de rencontrer des problèmes de communication avec votre entourage.
5: Cancer, l'ambiance est dynamique. Vous avez tous les atouts nécessaires pour relever des défis.
6: Lion, vous ne serez pas déçu par votre entourage. Il y a des réjouissances en vue.
7: Vierge, vous pouvez compter sur votre intuition pour reprendre de bonnes décisions.
8: N'attendez pas pour améliorer votre quotidien.
9: Balance, l'ambiance survitaminée du moment vous pousse à agir, à entreprendre, à communiquer, à bouger.
10: Scorpion, votre acharnement sera un vrai atout si votre idée est bonne, bien sûr.
11: Sagittaire, évitez de vous faire polluer par des histoires compliquées.
12: Vous avez votre propre avis, fiez-vous-y.
13: Capricorne, halte à la routine.
14: Le moment est venu de changer de méthode, d'objectif ou de point de vue.
15: Verseau, votre entrain et votre soif de vivre vous portent chance aujourd'hui.
16: Il y a des succès relationnels en vue.
17: Et enfin les poissons, il y a des tensions relationnelles dans l'air.
18: Restez objectifs, ne vous mêlez pas à des sujets qui fâchent.
19: Je vous souhaite à tous une très belle journée.
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0: Oui, Radio Camargue le matin avec No Doubt. Tenez un tout petit peu avant 8h, on écoutera également les 4 sailles. Et à l'heure du petit-déj, vous tombez extrêmement bien. Accrochez-vous.
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0: Alors au Japon, une chaîne de supérettes vient de lancer une boisson inédite. Attention, accrochez-vous. Hein, de la mayonnaise à boire. Alors la boisson en question, baptisée Nomu Mayo ou mayonnaise buvable, a pour but donc de surfer sur la popularité de cette sauce dans le pays où tous les ans, un Japonais peut consommer jusqu'à 2 kilos de mayonnaise. Alors la pub est partout. Cette nouveauté est présentée comme la boisson glacée que les fans de mayonnaise attendent depuis toujours. Mais ce n'est qu'une annonce car la boisson est apparemment toujours en phase de test. Il reste donc à savoir si l'équipe donc derrière cette création écoutera les retours de futurs consommateurs. On recherche d'ailleurs des goûteurs de cette préparation. Donc si ça vous dit, pour goûter, c'est 200 yens, ce qui est l'équivalent d'1,40€. Accrochez-vous. Les 4 sailles, allez maintenant. C'est bien sur Radio Camargue. Et puis le flash, donc tout à l'heure à 8h et la météo complète. Retour du très beau temps et de la chaleur aujourd'hui.
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1: On va passer aux infos de 8h maintenant, juste après la météo complète pour donc cette journée avec le retour des chaleurs. C'est Mylène Debac qui s'installe et dans un quart d'heure, plouf, la météo des plages. Bonne journée, Radio Camargue. Les Daft Punk également pour la suite avec Get Lucky, l'incontournable Get Lucky. Bonjour Mylène.
2: Bonjour Christophe, bonjour à tous. L'info en Camargue, dans la région avec des sirènes qui vont retentir dans le Rhône. Un des fondateurs présumés de la DZ Mafia a été interpellé en Algérie. Et enfin, les vives tensions qui continuent entre la mairie de Nîmes et le club de la ville. Avant ça, un rapide coup d'œil sur le temps avec un ciel bien dégagé et du soleil. Pas de nuages à l'horizon, mais du vent avec des rafales allant jusqu'à 50 km/h dans l'après-midi. Ce matin, côté température, on a entre 28 et 30 degrés avec 28 au Sainte-Marie-de-la-Mer, 29 à Salon, 30 à Nîmes et puis en journée, ça va monter jusqu'à 36 degrés à Istres. Si vous entendez des sirènes dans plusieurs villes des Bouches-du-Rhône, pas de panique, c'est normal. Le test mensuel des sirènes d'alerte à la population aura lieu aujourd'hui à 12h15. Il s'agit d'un simple exercice destiné à vérifier le bon fonctionnement du réseau. En cas de véritable alerte, les sirènes diffusent un signal spécifique composé de 3 cycles sonores. Le risque d'incendie de forêt est classé très sévère aujourd'hui dans les Bouches-du-Rhône. L'accès à la circulation et les travaux sont interdits dans 7 massifs, notamment à Sainte-Victoire, l'Étoile et la Côte-Bleue. Dans les autres massifs, les travaux sont limités de 5h du matin à 13h avec des mesures de prévention. La préfecture rappelle que 9 feux sur 10 sont d'origine humaine. Et dans un même temps, Météo France place la région toujours en vigilance jaune canicule. Les autorités appellent notamment à la vigilance pour les personnes fragiles. Il est recommandé donc de boire régulièrement, de se rafraîchir et d'éviter les sorties aux heures les plus chaudes, ainsi que de limiter les efforts physiques. Un des fondateurs présumés de la DZ Mafia a été interpellé en Algérie. Mehdi Laribi, surnommé Tik Hagi de 36 ans, a été arrêté fin juillet après un mandat d'arrêt international délivré par la justice française. Soupçonné d'être l'une des figures historiques du groupe criminel marseillais, il a été placé sous contrôle judiciaire par les autorités algériennes. Plus de 51 000 jouets dangereux ont été saisis depuis le début de l'été au port de Marseille-Fos. En provenance de Chine, ils étaient destinés au marché français. Certaines poupées contenaient des substances cancérigènes au-delà des seuils autorisés et des bijoux présentaient des taux excessifs de plomb et de nickel. Les produits ont donc été détruits et saisis. Et plusieurs foyers privés d'électricité à Arles hier après-midi, notamment dans le centre-ville à La Roquette, Fourchon et aux Alicants. Près de 2800 habitations ont été privées de courant pendant près de 4 heures. En cause, la surchauffe d'un câble du réseau enterré lié aux fortes chaleurs qui fragilisent les installations électriques. Et enfin, pour finir, toujours de vives tensions entre la mairie de Nîmes et le monde du football nîmois. Le club Nîmes Olympique estime que les loyers des stades des Antonins et de la Bastille sont encore trop élevés. Son président Thierry Sénatiempo n'a pas signé donc les conventions de location proposées. La municipalité doit désormais formuler une nouvelle offre pour tenter de parvenir à un accord avec le club. Voilà pour l'essentiel de l'actualité. Bonne journée à tous avec Radio Camargue.
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1: C'est donc le retour des chaleurs, c'est la principale info pour ce mercredi. Selon Météo France, avec des valeurs comprises entre 30 et 35 degrés. Rebelote, 35 degrés donc à l'intérieur des terres, 34 à Mouriès par exemple, 35 à Nîmes, 34 degrés à Aramon et puis au bord de l'eau. Vous aurez 33 degrés tout de même à Mouriès, 31 degrés au Gros-du-Roi avec un petit peu de vent.
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0: Radio Camargue avec Rihanna.
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0: C'est le retour des grosses chaleurs pour aujourd'hui, mais pour ce matin, ça reste très agréable avec une moyenne de 24 degrés dans l'eau pour les plages donc de Camargue. La plage de l'Espiguette au Gros du Roi, le drapeau est de nouveau très vert. Aujourd'hui, un index UV qui repasse à 9. Index UV également à 9 pour les plages de la Côte Bleue, plage de Carotenay à Martigues. Et puis pour les plages marseillaises également, index UV à 9 pour la belle plage de la Pointe Rouge. Et 24 degrés dans l'eau pour tout le monde.
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0: Mambo, Lou Béga, le number 5, le numéro 5. Vous sentez bon, mesdames. Alors, on a trouvé un job de rêve, un vrai job de rêve. Alors, certaines et certains, c'est partir vivre au soleil en ambulant. D'autres, c'est partir sur une île déserte ou garder un phare sur une île. Et puis là, nous prenons la direction de Londres, le job de client mystère. Vous saurez tout dans un petit quart d'heure et puis l'horoscope également de Camille. Pour la musique, Sophie Ellis Bextor, juste après le flash. Il est 8h30, bonjour.
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2: Bonjour à tous, une personne est portée disparue après avoir été emportée par les eaux à Sixfer à cheval, près de Samoins, en Haute-Savoie. De violents orages ont provoqué la crue du Giffre et une coulée de boue. 15 personnes, dont 2 bébés, ont été évacuées par hélicoptère. Plus de 50 pompiers ont été mobilisés. Le chef Jean Humbert doit être présenté ce matin à un magistrat parisien en vue d'une possible mise en examen. Sa garde à vue a été levée hier soir après 36 heures d'audition. L'ancien vainqueur de Top Chef est visé par une enquête pour violence conjugale après les accusations d'au moins 3 anciennes compagnes. Attention, si vous avez acheté des préservatifs de la marque My Lubi, certains modèles ultra fins font l'objet d'un rappel. Il y a un risque de transmission de maladies ou de grossesses non désirées. Ils ont été commercialisés notamment chez Amazon et Monoprix entre décembre 2025 et mai dernier. Il ne faut plus les utiliser. Les vacances d'été pourraient être perturbées chez EasyJet. Les principaux syndicats du personnel navigant ont déposé un préavis de grève dans toutes les bases françaises de la compagnie. Une grève dès vendredi et jusqu'au 2 septembre, Julie Pierret.
3: Oui, alors attention, ça ne veut pas dire que les avions seront immobilisés pendant près d'un mois. Aucune journée de grève n'est encore fixée. Les syndicats annoncent que les dates de mobilisation seront communiquées au moins 48 heures à l'avance. Ils se disent aussi prêts à lever le préavis si des négociations aboutissent avec la direction. À l'origine de ce conflit, des représentants du personnel qui dénoncent une dégradation des conditions de travail. Ils évoquent des plannings instables, des changements de dernière minute, des rotations jugées trop pénalisantes et l'absence de réponse de la direction malgré plusieurs mois d'alerte.
2: Merci beaucoup Julie Pierret. En pleine période estivale, ce mouvement pourrait vraiment perturber les rotations si aucun accord n'est trouvé dans les prochains jours. En cyclisme, le Tour de France Femmes arrivera aujourd'hui à Belleville-en-Beaujolais. Cette cinquième étape partira depuis Mâcon à 13h45 avec 140 km au compteur, 8 côtes et près de 2900 mètres de dénivelé au programme. La Suissesse Marlène Reusser porte le maillot jaune, Pauline Ferrand-Prévot est désormais 14e. Et puis vous avez peut-être dû renoncer à votre série préférée. Hier soir, Netflix a été touché par une panne mondiale qui a empêché plusieurs milliers d'abonnés d'accéder au site et à l'application. Près de 3000 signalements ont été recensés autour de 21h40. Le service est finalement revenu à la normale en fin de soirée. C'est la fin de ce flash. Excellente journée à tous.
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0: C'est Ariana Grande. Hop là, et c'est bien avec Radio Camargue. On passe à l'horoscope de cette journée. Voici Camille.
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2: Bonjour à tous, on commence votre horoscope de ce mercredi

0: À entreprendre, à communiquer, à bouger. Scorpion, votre acharnement sera un vrai atout si votre idée est bonne, bien sûr. Sagittaire, évitez de vous faire polluer par des histoires compliquées. Vous avez votre propre avis, fiez-vous-y. Capricorne, halte à la routine. Le moment est venu de changer de méthode, d'objectif ou de point de vue. Verseau, votre entrain et votre soif de vivre vous portent chance aujourd'hui. Il y a des succès relationnels en vue. Et enfin les poissons, il y a des tensions relationnelles dans l'air. Restez objectifs, ne vous mêlez pas à des sujets qui fâchent. Je vous souhaite à tous une très belle journée.
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0: C'est toujours très efficace, le groupe Wham.
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0: Et un petit peu avant les infos de 9h de Mylène Debac, d'ici et Théodora. Nos marchés provençaux, nos marchés camarguais également, tous les jours on fait un petit point avant 9h. Si vous partez balader à Mouriès, vous êtes à Mouriès au pied des Alpilles, pas très loin. Bah c'est au centre-village, mais pas très loin de l'église, magnifique église d'ailleurs à Mouriès. Alors le village de l'huile d'olive à Ossé, pour information, des Beaux-de-Provence, c'est donc au marché de Mouriès. Des huiles, des produits donc des Alpilles, régalez-vous les amis, à Vauvert, le marché au centre-ville jusqu'à 13h aujourd'hui. Alors c'est le cœur de la petite Camargue gardoise, fruits, légumes, artisanat et de bonnes pastèques, point info. C'est très camargue la pastèque. Et puis à Miramas, au cours Saint-Etienne, ce grand marché hebdomadaire du mercredi, fromage de chèvre délicieux, fruits et légumes, plats cuisinés, fleurs et vêtements, jusqu'à 12h30, cours donc Saint-Etienne, c'est à Miramas. Pour les marchés nocturnes, et bien c'est à Martigues que ça se passe également tout au long de cet été jusqu'au 19 août sur l'esplanade donc des Belges jusqu'à à peu près 23h30. Ça démarre généralement à 18h. Les artisans s'installent à partir de 17-18h. Créateurs, donc artisans, je vous le disais. Et vous pouvez flâner à Martigues, l'esplanade des Belges. Voilà pour aujourd'hui.
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1: Il est bien 9h, Radio Camargue, merci beaucoup de votre fidélité. Et ce bon mercredi, donc à partager ensemble. Mylène Debac nous rejoint pour le flash. Et puis dans la prochaine demi-heure, la météo des plages, promis. Avec le retour des chaleurs aujourd'hui, hein, sachez-le, c'est la principale info. Kylie Minogue et Amel Bent après le flash de Mylène. Bonjour Mylène.
2: Bonjour Christophe, bonjour à tous. L'info en Camargue et dans la région avec le risque d'incendie de feu de forêt qui est classé très sévère dans les Bouches-du-Rhône. Un des fondateurs présumés de l'ADZ Mafia a été interpellé en Algérie. Et enfin, l'OM joue cet après-midi. Avant ça, un rapide coup d'œil sur le temps du soleil durant toute la journée en Camargue. Pas de nuages à l'horizon, mais un vent qui va souffler jusqu'à 50 km/h. Ce matin, on a entre 28 et 30 degrés avec 28 au Sainte-Marie-de-la-Mer, 29 à Salon de Provence, 30 à Nîmes et puis en journée, ça va grimper jusqu'à 36 degrés à Istres. Le risque d'incendie de feu de forêt est classé très sévère aujourd'hui dans les Bouches-du-Rhône. L'accès, la circulation et les travaux sont interdits dans 7 massifs, notamment à Sainte-Victoire, l'Étoile et la Côte-Bleue. Dans les autres massifs, les travaux sont limités de 5h du matin à 13h avec des mesures de prévention. La préfecture rappelle que 9 feux sur 10 sont d'origine humaine. Et justement, les pompiers 13 reviennent sur un été marqué par une forte mobilisation contre les incendies. Les opérations ont nécessité une importante coordination, notamment avec les moyens aériens nationaux engagés pour la première fois sur certains secteurs. Au total, les pompiers 13 ont notamment traité 26 départs de feu d'espace naturel en une demi-journée dans le département. Si vous entendez des sirènes dans plusieurs villes des Bouches-du-Rhône, pas de panique, c'est normal, le test mensuel des sirènes d'alerte à la population aura lieu aujourd'hui à partir de 12h15. Il s'agit d'un simple exercice destiné à vérifier le bon fonctionnement du réseau. En cas de véritable alerte, les sirènes diffusent un signal spécifique composé de 3 cycles sonores. Un des fondateurs présumés de l'ADZ Mafia a été interpellé en Algérie. Mehdi Laribi, surnommé Tik, âgé de 36 ans, a été arrêté fin juillet après un mandat d'arrêt international délivré par la justice française. Soupçonné d'être l'une des figures historiques du groupe criminel marseillais, il a été placé sous contrôle judiciaire par les autorités algériennes. La communauté de communes Terre de Camargue veut couper court aux rumeurs sur la qualité de l'eau potable. Des messages relayés sur les réseaux sociaux évoquaient la présence d'un métabolite de pesticides dans l'eau du robinet Julie Pierry.
3: Oui, la collectivité qui regroupe le Gros du Roi, Aigues-Mortes et Saint-Laurent-des-Gouzes assure pourtant que l'eau distribuée peut être consommée en toute sécurité. Elle rappelle qu'en 2024, l'Agence nationale de sécurité sanitaire a revu la baisse de dangerosité de ce métabolite qui n'est désormais plus considéré comme présentant un risque sanitaire. Terre de Camargue précise également que les analyses réalisées en 2024 et 2025 n'ont jamais mis en évidence de danger pour la population. Les contrôles sanitaires se poursuivent en permanence. Selon la réglementation nationale, l'eau distribuée sur le territoire est classée en catégorie A, le meilleur niveau de qualité.
2: Merci Julie. L'élu arlésien Nicolas Coucas a sollicité la présidente Anne Claudius Petit. La Camargue avait perdu en février dernier son label de parc. Il souhaite donc échanger sur l'avenir du territoire et les démarches à engager pour retrouver cette reconnaissance. Et enfin, l'OM joue un match amical cet après-midi face à Al-Shahania. Les Marseillais affrontent le club qatari aux Pays-Bas. Coup d'envoi à 17h30. La rencontre sera diffusée sur Ligue 1+. Voilà pour l'essentiel de l'actualité. Bonne journée à tous avec Radio Camargue.
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1: C'est le retour des grosses chaleurs pour aujourd'hui mercredi, pour ce début août, avec des valeurs comprises entre 31 et 35 degrés. Le maximum on le trouvera à Aix-en-Provence et tous les pays d'Aix d'ailleurs si vous passez quelques jours de vacances. 35 voire 36 localement. 34 degrés pour le département du Gard à Lunel. Nous aurons une moyenne de 33 degrés à Aimargues et à Aubé aujourd'hui. Et puis dans la région de Martigues, toute la région de Martigues, Châteauneuf, les Martigues, 32 degrés annoncés avec un petit peu de vent, 30 km à l'heure en rafale pour aujourd'hui.
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0: Justin Timberlake avec Radio Camargue, nos infos de l'été.
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0: Alors on a vraiment trouvé le job de rêve, parce que lorsqu'il s'agit de job de rêve, tout le monde a sa petite idée. Il y a celles et ceux qui souhaitent donc vivre au soleil comme les poissons, ou encore celles et ceux qui aimeraient partir garder un phare sur une île. Eh bien, contre toute attente, il y a aussi ce job qui fait l'unanimité selon une étude anglaise. Être un client mystère. Certaines entreprises font appel donc à des enquêteurs secrets pour évaluer la qualité donc de service de ces établissements. Tous les frais sont pris en charge par l'entreprise. À noter que la prestation donc du client mystère peut rapporter près de 1 000 €. C'est le job en or, paraît-il. Alors ça se passe à Londres actuellement et notamment dans certains hôtels. Manon Lisa est notre petit pêcheur. On a tous notre petit pêcheur préféré. Ça c'est la suite sur Radio Camargue. Et dans une petite demi-heure, la météo des plages. Retour des chaleurs aujourd'hui.
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0: Beat It Jackson sur Radio Camargue. 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Alors, petit repos pour cet été, avant la reprise donc en septembre, aux couleurs donc de la radio, tout orange, tout beau. 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Le petit train de Camargue, c'est un podcast. Mais des personnalités sont également à l'honneur. Paul Ricard, c'est l'un des meilleurs podcasts donc sur le site de la radio en ce moment. N'hésitez surtout pas, prenez du temps. Là, ça dure entre 2 et 3 minutes et on découvre donc notre belle région si vous êtes en vacances à écouter en voiture avec les enfants toujours et encore. Dans un petit quart d'heure, c'est justement la météo des plages pour les enfants. Et les enfants, c'est le retour de la chaleur. Un chapeau aujourd'hui, le chapeau. Juste après donc le flash de 9h30, la rédaction de Radio Camargue. Bonjour.
1: Bonjour à tous. Une personne est portée disparue après avoir été emportée par les eaux à Sixfer à cheval, près de Samoins, en Haute-Savoie. De violents orages ont provoqué la crue du Giffre et une coulée de boue. 15 personnes, dont 2 bébés, ont été évacuées par hélicoptère. Plus de 50 pompiers ont été mobilisés. Le chef Jean Humbert doit être représenté ce matin à un magistrat parisien en vue d'une possible mise en examen. Sa garde à vue a été levée hier soir après 36 heures d'audition. L'ancien vainqueur de Top Chef est visé par une enquête pour violence conjugale après les accusations d'au moins 3 anciennes compagnes. Attention, si vous avez acheté des préservatifs de la marque My Lubi, certains modèles ultra fins font l'objet d'un rappel. Il y a un risque de transmission de maladies ou de grossesses non désirées. Ils ont été commercialisés notamment chez Amazon et Monoprix entre décembre 2025 et mai dernier. Il ne faut plus les utiliser. Enfin, vous avez peut-être dû renoncer à votre série préférée. Hier soir, Netflix a été touché par une panne mondiale qui a empêché plusieurs milliers d'abonnés d'accéder au site et à l'application. Près de 3000 signalements ont été recensés autour de 21h40. Le service est finalement revenu à la normale en fin de soirée.
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0: En nouveau talent, Estelle, avec Radio Camargue, on passe à la météo des plages.
1: 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Voici la météo des plages.
0: Les fournitures, on y pense comme ça, on est débarrassé dans... Mais après le 15 août, alors, 24 degrés dans l'eau pour tout le monde, même pour les plages marseillaises, on avait 25 hier, 24 annoncés aujourd'hui par Météo France, ça évolue, notamment pour la plage des Catalans, avec un index UV par contre qui repasse à 9, avec une température ressentie sur la serviette qui repasse à plus de 40 degrés pour les plages marseillaises, c'est le retour des chaleurs aujourd'hui. Une température ressentie à 37 degrés pour les plages camarguaises, 23 degrés dans l'eau pour la plage des Arènes, au Sainte-Marie pour information, 24 degrés dans l'eau si vous êtes à Saussée-les-Pins, la plage de la Corniche. Eh bien, bonne baignade.
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1: Mais bien sûr, nous on est là, on vous lâche pas, on vous souhaite de bonnes vacances pour cette première quinzaine donc de ce mois d'août. Il est 10h, la musique avec Félix Jane et Alex Warren, après le flash de Mylène Debac. Chère Mylène, la météo c'est pour moi juste après, on a de nouveau très chaud aujourd'hui. Bonjour Mylène.
2: Bonjour Christophe, bonjour à tous. L'info en Camargue et dans la région avec le risque d'incendie de feu de forêt qui est classé très sévère dans les Bouches-du-Rhône. Un des fondateurs présumés de l'ADZ Mafia a été interpellé en Algérie. Et enfin l'OM joue cet après-midi. Avant ça, un rapide coup d'œil sur le temps du soleil durant toute la journée en Camargue. Pas de nuages à l'horizon mais un vent qui va souffler jusqu'à 50 km/h. Ce matin, on a entre 28 et 30 degrés avec 28 au Sainte-Marie de la Mer, 29 à Salon de Provence, 30 à Nîmes et puis en journée ça va grimper jusqu'à 36 degrés à Istres. Le risque d'incendie de feu de forêt est classé très sévère aujourd'hui dans les Bouches-du-Rhône. L'accès, la circulation et les travaux sont interdits dans sept massifs, notamment à Sainte-Victoire, l'Étoile et la Côte-Bleue. Dans les autres massifs, les travaux sont limités de 5h du matin à 13h avec des mesures de prévention. La préfecture rappelle que 9 feux sur 10 sont d'origine humaine. Et justement, les pompiers 13 reviennent sur un été marqué par une forte mobilisation contre les incendies. Les opérations ont nécessité une importante coordination, notamment avec les moyens aériens nationaux engagés pour la première fois sur certains secteurs. Au total, les pompiers 13 ont notamment traité 26 départs de feu d'espaces naturels en une demi-journée dans le département. Si vous entendez des sirènes dans plusieurs villes des Bouches-du-Rhône, pas de panique, c'est normal. Le test mensuel des sirènes d'alerte à la population aura lieu aujourd'hui à partir de 12h15. Il s'agit d'un simple exercice destiné à vérifier le bon fonctionnement du réseau. En cas de véritable alerte, les sirènes diffusent un signal spécifique composé de 3 cycles sonores. Un des fondateurs présumés de l'ADZ Mafia a été interpellé en Algérie. Mehdi Laribi, surnommé Tik, âgé de 36 ans, a été arrêté fin juillet après un mandat d'arrêt international délivré par la justice française. Soupçonné d'être l'une des figures historiques du groupe criminel marseillais, il a été placé sous contrôle judiciaire par les autorités algériennes. La communauté de communes Terre de Camargue veut couper court aux rumeurs sur la qualité de l'eau potable. Des messages relayés sur les réseaux sociaux évoquaient la présence d'un métabolite de pesticides dans l'eau du robinet. Julie Pierry.
3: Oui, la collectivité qui regroupe le Gros du Roi, Aigues-Mortes et Saint-Laurent-des-Gouzes assure pourtant que l'eau distribuée peut être consommée en toute sécurité. Elle rappelle qu'en 2024, l'Agence nationale de sécurité sanitaire a revu la baisse de dangerosité de ce métabolite qui n'est désormais plus considéré comme présentant un risque sanitaire. Terre de Camargue précise également que les analyses réalisées en 2024 et 2025 n'ont jamais mis en évidence de danger pour la population. Les contrôles sanitaires se poursuivent en permanence. Selon la réglementation nationale, l'eau distribuée sur le territoire est classée en catégorie A, le meilleur niveau de qualité.
2: Merci Julie. L'élu arlésien Nicolas Coucas a sollicité la présidente Anne-Claudius Petit. La Camargue avait perdu en février dernier son label de parc. Il souhaite donc échanger sur l'avenir du territoire et les démarches à engager pour retrouver cette reconnaissance. Et enfin, l'OM joue un match amical cet après-midi face à Al-Shania. Les Marseillais affrontent le club qatari aux Pays-Bas. Coup d'envoi à 17h30. La rencontre sera diffusée sur Ligue 1+. Voilà pour l'essentiel de l'actualité. Bonne journée à tous avec Radio Camargue.
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1: C'est donc le retour de très très forte chaleur pour aujourd'hui. Bon, mais ça, on a connu ces 35 degrés il y a quelques jours. Et bien, ce sera le cas à l'intérieur des terres entre Aix-en-Provence en remontant sur Salon, sur Avignon. Également 35 degrés de moyenne pour le département du Gard et en redescendant cette fois sur Tarascon et les Saintes-Maries de la Mer. Voilà ce que nous donne Météo France. Un petit peu de vent également, une petite brise à 30 km/h, mais le drapeau reste vert pour les différentes plages de Camargue, de la Côte Bleue et de Marseille.
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0: Mojo et nos années dance.
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0: Dance Dance, c'est donc les années 2000. Tenez, dans une petite demi-heure, nous prenons la direction du Japon, où une chaîne de supérettes vient de lancer une boisson inédite. Si vous êtes prêts, vous êtes prêtes, accrochez-vous. Au Japon, on aime beaucoup, mais vraiment beaucoup, la mayonnaise. Il existe une boisson, donc, à base de mayonnaise. À tout à la fin, il y a une petite singularité quand même. Ce sera dans une demi-heure. Vous serez là ou pas d'ailleurs, on vous en veut pas. Pour la musique, Jérémy Frérot tout à l'heure, d'Azri, et le retour de Mathilde Barré pour Destination Vacances. Un bel été, un beau mois d'août avec Radio Camargue.
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0: Des souvenirs indélébiles, voilà ce que nous chante donc Adèle Castillon, Été avec toi, nouveauté Radio Camargue, et puis des petits bios comme ça si vous le souhaitez, via nos réseaux sociaux. On vous accompagne, on est très heureux d'ailleurs de vous lire via le compte Facebook de la radio, sur notre site internet radio-camargue.com avec une seule présélection. On est très heureux de vous offrir donc des places, entre 2 et 4 places à chaque fois pour les différents parcs d'attractions et de loisirs. Pour aujourd'hui, je vous propose donc le Seaquarium et approcher de plus près des requins. Le zoo, j'ai bien dit requin, le zoo de la Barbenne, n'ayez pas peur, et le parc Spirou, radio-camargue.com, tirage au sort. Donc ce soir, ça se passe tous les jours comme ça et une seule présélection suffira. Vous ne bougez pas, j'étais sur une bonne lancée. Maintenant, c'est Mathilde Barré, Destination Vacances.
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2: Salut, c'est Mathilde, votre madame bon plan de l'été. Aujourd'hui, on met le cap sur le Var et les Alpes de Haute-Provence pour un week-end 100% nature au bord des eaux turquoises du lac de Sainte-Croix, à seulement 2h15 de route de chez nous à Arles. On commence notre première journée par le grand classique incontournable, la remontée du bas des gorges du Verdon en pédalo. Depuis le pont du Galetas ou la plage de Sainte-Croix du Verdon, on navigue à son rythme entre les falaises pour environ 15 à 20 euros de l'heure. Après une bonne baignade en famille sur les plages en pente douce du lac, on prend un peu de hauteur sur la spectaculaire route des crêtes. C'est la sortie nature parfaite pour en prendre plein la vue depuis les belvédères et observer les grands vautours voler au-dessus du canyon. Pour la nuit, les campings familiaux installés au bord du lac ou du côté de Baudouin restent le meilleur bon plan budget pour loger toute la tribu au vert sans trop dépenser. Le lendemain, direction le village de Baudouin pour une étape coup de cœur, le musée L'Art en Jouet. C'est un univers féerique où des milliers de Playmobil prennent vie dans des décors géants animés avec un petit tarif très accessible des 3,50 euros. On boucle ensuite notre escapade en beauté avec le village de Moustier-Sainte-Marie, classé parmi les plus beaux de France. Flâner au pied de ses falaises avec son étoile suspendue dans le vide et ses ateliers de faïence offre un décor magique qui émerveillera petits et grands. Et quant à moi, je vous retrouve très vite avec d'autres bons plans pour votre été sans trop s'éloigner de la Camargue.
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0: C'est bien Radio Camargue, voilà pour Sia et Amir.
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0: Alors au Japon, une chaîne de supérettes vient de lancer une boisson inédite. Attention, accrochez-vous, hein, de la mayonnaise à boire. Alors la boisson en question, baptisée Nomu Mayo ou mayonnaise buvable, a pour but donc de surfer sur la popularité de cette sauce dans le pays où tous les ans, un Japonais peut consommer jusqu'à 2 kilos de mayonnaise. Alors la pub est partout, cette nouveauté est présentée comme la boisson glacée que les fans de mayonnaise attendent depuis toujours. Mais ce n'est qu'une annonce car la boisson est apparemment toujours en phase de test. Il reste donc à savoir si l'équipe donc derrière cette création écoutera les retours de futurs consommateurs. On recherche d'ailleurs des goûteurs de cette préparation. Donc si ça vous dit, pour goûter, c'est 200 yens, ce qui est l'équivalent d'1,40€. Accrochez-vous les amis, bonne matinée avec tout ça. Riviera pour l'été à suivre avant les infos de 11h.
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1: Bonne journée Radio Camargue en ce mercredi. Température très très chaude de nouveau aujourd'hui. On fait un point complet après le flash donc de 11h et la musique de retour avec notamment Lady Gaga et Temper City. Radio Camargue. Oui, le flash, bonjour.
2: Bonjour à tous. À la une de l'actualité, l'État a reconnu officiellement comme sinistre de grande ampleur les incendies en Gironde et dans les Landes qui ont débuté fin juillet. Cette décision permet de simplifier l'abattage des arbres brûlés par les propriétaires forestiers sans délai et sans déclaration préalable au Centre régional de la propriété forestière. L'objectif est de sécuriser les zones touchées et faciliter la gestion des parcelles sinistrées. Avis aux vacanciers, attention si vous voyagez avec EasyJet, les syndicats des hôtesses et stewards ont déposé un préavis de grève dans toutes les bases françaises. Dès ce vendredi et jusqu'au 2 septembre, aucune journée de mobilisation n'est pour le moment fixée. Les éventuels appels à la grève seront donc annoncés au moins 48 heures à l'avance. Les syndicats réclament notamment de meilleures conditions de travail. Attention si vous avez acheté des préservatifs de la marque MyLubi, certains modèles ultra fins font l'objet d'un rappel. Il y a des risques de transmission de maladies ou de grossesses non désirées. Ils ont été commercialisés notamment chez Amazon et Monoprix entre décembre 2025 et mai dernier. Il ne faut donc plus les utiliser. Et puis des perturbations sont signalées ce matin en gare de La Rochelle. Elles ne sont toutefois pas directement liées selon la SNCF voyageurs à l'incendie qui a touché le toit du bâtiment dans la nuit. La compagnie évoque notamment une panne et indique un retour à la normale prévu d'ici midi. Les grands groupes pétroliers affichent les bénéfices records. Shell, Total Energy ou encore les géants américains profitent de la hausse des prix du pétrole liée notamment aux tensions au Moyen-Orient. Le mécanisme est simple, leur coût de production reste relativement stable mais chaque baril vendu rapporte davantage. Une situation qui relance le débat sur les profits de guerre. Et enfin, côté sport, le Tour de France Femmes poursuit sa route aujourd'hui entre Mâcon et Belleville en Beaujolais. Au programme, 140 km, 8 côtes et près de 2900 mètres de dénivelé. Le départ sera donné à 13h45 pour une arrivée prévue vers 17h41. Les cinémas français ont enregistré 18 millions d'entrées en juillet 2026, soit une hausse de 22% par rapport à l'an dernier. Les spectateurs ont trouvé refuge dans les salles climatisées, portées aussi par une programmation estivale jugée attractive. Et justement, deux sorties sont attendues en salle aujourd'hui. Pour les plus jeunes, on retrouve la patrouille Mission Dino avec une aventure sur une île peuplée de dinosaures. Et puis pour les plus grands, la comédie Les Gendarmes avec Arnaud Ducret et Fred Testo raconte une brigade chamboulée par un stagiaire parisien et des voleurs de nains de jardin. Voilà pour l'essentiel de l'actualité. Bonne journée à tous.
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1: C'est une journée très chaude. On a senti ça déjà la nuit dernière avec ce temps donc de nouveau très lourd pour aujourd'hui, avec des températures supérieures à 34 degrés un peu de partout, sauf au bord de la Méditerranée, 31 degrés dans toute la région marseillaise, 32 degrés tout de même à Aigues-Mortes.
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0: Et à ce moment précis de la journée, si vous êtes au volant, si je ne vous souhaite pas bonne route, ce serait vraiment une faute professionnelle pour le coup. Voilà pour De Palmas. Les pauses toutes les deux heures, si vous êtes par exemple sur l'autoroute A7, la très belle aire de Montélimar avec encore, il n'y a plus, il n'y a plus de lavande, ça y est, c'est passé, hein. Mi-juillet, ça y est, c'est terminé. Mais ça sent toujours aussi bon d'ailleurs. La lavande, c'est juin, c'est beau mois de juin pour le plateau de Valensole aussi. Bon voilà, allez, on continue Radio Camargue. Tout à l'heure, c'est Naïka, c'est Avamax, et puis à 11h30, la météo des plages avec le retour des chaleurs aujourd'hui.
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0: Oh oh, Pino Danjo avec Radio Camargue, un classique, l'été 81 et la météo des plages.
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0: Alors ce que l'on peut dire déjà, c'est le retour donc des chaleurs, on en parle dans les différents points info météo. Et l'index UV repasse à 9, voire 10, notamment pour les plages camarguaises. À l'heure où l'on parle, c'est passé à 10, index UV à 9 pour les différentes plages de la Côte Bleue, la plage du Rouet à Carré-le-Rouet ou encore la plage donc de la Romaniquette à Istres. Et puis pour les plages marseillaises, on est à 9 également pour l'index UV. 25 degrés dans l'eau à Marseille, 24 degrés partout ailleurs. Bonne baignade et profitez-en, vous êtes peut-être en vacances.
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0: C'est Dua Lipa et Pierre Demer avec Radio Camargue pour la fin de matinée. Alors,
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0: Alors on a vraiment trouvé le job de rêve, parce que lorsqu'il s'agit de job de rêve, tout le monde a sa petite idée. Il y a celles et ceux qui souhaitent donc vivre au soleil comme les poissons, ou encore celles et ceux qui aimeraient partir garder un phare sur une île. Eh bien, contre toute attente, il y a aussi ce job qui fait l'unanimité selon une étude anglaise. Être un client mystère. Certaines entreprises font appel donc à des enquêteurs secrets pour évaluer la qualité donc de service de ces établissements. Tous les frais sont pris en charge par l'entreprise. À noter que la prestation donc du client mystère peut rapporter près de 1000 euros. C'est le job en or, paraît-il. Alors ça se passe à Londres actuellement et notamment dans certains hôtels. Rosaline, ça c'est la suite, c'est Radio Camargue que vous écoutez, puis à midi les infos. Et donc la météo après-midi très très chaude, oui, la chaleur est de retour pour aujourd'hui.
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1: Il est bien midi, on fait un bon point météo dans une petite seconde. Température très chaude, on a parlé de la météo des plages tout à l'heure. Drapeau vert pour tout le monde. À midi le flash avec la rédaction. Avant d'écouter Gims et Vianney.
2: Bonjour à tous. L'info en Camargue et dans la région, l'arrestation en Algérie d'un fondateur présumé de la DZ Mafia. Une flamme visible pour quelques jours au-dessus de la zone industrielle de Fos. Et puis des distributions gratuites de fruits et légumes dans le Gard cette semaine. Avant ça, un rapide coup d'œil sur le temps. Plein soleil sur la Camargue, du vent jusqu'à 50 km/h par rafale. Des températures jusqu'à 30 degrés au Sainte-Marie de la Mer, 32 à Port-de-Bouc cet après-midi, 34 à Arles, 36 pour Miramas et 37 degrés du côté de Nîmes et de Garon. Un chef présumé de la DZ Mafia a été interpellé en Algérie. Mehdi Larribi, présenté comme l'un des fondateurs de l'organisation criminelle marseillaise, a été arrêté le 31 juillet sur la base d'un mandat d'arrêt français, puis placé sous contrôle judiciaire. Il était recherché depuis plusieurs années dans le cadre de l'enquête Octopus sur le narcotrafic et la criminalité organisée. Vous l'avez sans doute remarqué en levant la tête, une importante flamme est visible depuis hier au-dessus de la zone industrielle de Fos. Elle provient de la torche de sécurité du terminal méthanier actuellement à l'arrêt à cause d'un retard de livraison de gaz naturel liquéfié. Le gaz qui s'évapore encore dans les réservoirs doit être brûlé pour maintenir une pression sécurisée. La flamme devrait rester visible jusqu'à la reprise de l'activité, c'est-à-dire mi-août. La communauté de communes Terre de Camargue veut couper court aux rumeurs sur la qualité de l'eau potable. Des messages relayés sur les réseaux évoquaient la présence d'un métabolite de pesticides dans l'eau du robinet, Julie Pierret.
3: Oui, la collectivité qui regroupe le Gros du Roi, Aigues-Mortes et Saint-Laurent-des-Gouzes assure pourtant que l'eau distribuée peut être consommée en toute sécurité. Elle rappelle qu'en 2024, l'Agence nationale de sécurité sanitaire a revu la baisse de dangerosité de ce métabolite qui n'est désormais plus considéré comme présentant un risque sanitaire. Terre de Camargue précise également que les analyses réalisées en 2024 et 2025 n'ont jamais mis en évidence de danger pour la population. Les contrôles sanitaires se poursuivent en permanence. Selon la réglementation nationale, l'eau distribuée sur le territoire est classée en catégorie A, le meilleur niveau de qualité.
2: Merci Julie. Trois distributions gratuites de fruits et légumes sont organisées cette semaine dans le Gard par la Banque Alimentaire après un premier rendez-vous ce matin à la Grande Combe. Ce sera aussi le cas demain à 11h dans le quartier du Mas de Mingue à Nîmes. Une troisième distribution est également prévue à Alès. Nectarines, poivrons, choux et autres produits frais seront proposés dans la limite évidemment des stocks disponibles. Et puis les vacances d'été pourraient être perturbées chez EasyJet. Les principaux syndicats des personnels navigants ont déposé un préavis de grève dans toutes les bases françaises de la compagnie. Une grève des vendredis et jusqu'au 2 septembre, Mylène Debac.
4: Oui, alors attention, ça ne veut pas dire que les avions seront immobilisés pendant près d'un mois. Aucune journée de grève n'est encore fixée. Les syndicats annoncent que les dates de mobilisation seront communiquées au moins 48 heures à l'avance. Ils se disent aussi prêts à lever le préavis si des négociations aboutissent avec la direction. À l'origine du conflit, les représentants du personnel dénoncent une dégradation des conditions de travail. Ils évoquent notamment des plannings instables, des changements de dernière minute, des rotations jugées trop pénalisantes et l'absence de réponse de la direction malgré plusieurs mois d'alerte.
2: Merci Mylène. En pleine période estivale, ce mouvement pourrait vraiment perturber les rotations si aucun accord n'est trouvé dans les prochains jours. Enfin, deux sorties attendues dans les cinémas de Camargue aujourd'hui. Les plus jeunes peuvent retrouver La Patte Patrouille, désormais Mission Dino avec une aventure sur une île peuplée de dinosaures. Pour les plus grands, la comédie Les Gendarmes avec Arnaud Ducret et Fred Testo raconte une brigade chamboulée par l'arrivée d'un stagiaire parisien et par des voleurs de nains de jardin. Bonne journée avec Radio Camargue.
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5: L'après-midi est chaude, même étouffante par endroits, notamment localement pour le Gard, mais même pour le Vaucluse. Dans toute la région d'Avignon, on peut dépasser les 35 degrés aujourd'hui facile. 33 degrés cet après-midi si vous êtes dans toute la région d'Aiguières à Mouriès pour bien les Alpilles. Une moyenne de 31 degrés au Sainte-Marie de la Mer à l'heure où je vous parle, ce qui est beaucoup pour les Sainte-Marie avec, alors pour information, une petite brise à 30 km à l'heure. Donc c'est chaud pour les prochaines heures. Et c'est chaud déjà à l'heure où l'on parle.
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1: 15h, excellent après-midi, accompagné de Radio Camargue. La musique de Nutia ou encore Shakira pour Die Die arrive après les infos présentées par Myriam Riani. 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
2: Bonjour à tous, c'est la une de l'actualité. 10 départements restent placés en vigilance orange canicule ce mercredi, notamment le Var et la Drôme. Dans ces deux départements toujours touchés par les incendies, la nuit a été plus calme. Mais les pompiers restent mobilisés aujourd'hui avec un risque de reprise de feu favorisé par le vent attendu dans la journée. Ces fortes chaleurs qui ont provoqué un pic de passage aux urgences fin juillet. Selon Santé publique France, 293 personnes ont été prises en charge le 29 juillet. Et ça pour des coups de chaleur, des hyperthermies ou des déshydratations. Depuis le 1er août, ce chiffre est redescendu à environ 180 passages quotidiens avec la baisse des températures. Une femme est toujours portée disparue en Haute-Savoie après les violents orages d'hier soir. Elle a été emportée par les eaux du Gifre à Sifère à cheval. Les recherches sont désormais menées par la gendarmerie. Dans le secteur, une coulée de boue a aussi entraîné l'évacuation par hélicoptère de 15 personnes, dont 2 bébés. La préfecture de police de Paris veut respecter la limite légale de 48 heures à l'infirmerie psychiatrique. Le Conseil d'État lui a ordonné d'orienter plus rapidement les patients vers des établissements spécialisés. Pour désengorger la structure, la préfecture dit chercher davantage de places en hôpitaux psychiatriques en Île-de-France et si besoin au-delà. L'un des fondateurs présumés de la DZ Mafia a été arrêté en Algérie. Mehdi Larribi, 36 ans, surnommé Tik, a été interpellé fin juillet en exécution d'un mandat d'arrêt international délivré par la justice française. Placé sous contrôle judiciaire, il est soupçonné d'être une figure clé de cette organisation de narcotrafic. Le chef cuisinier Jean Humbert va être présenté à un juge d'instruction en vue d'une possible mise en examen. Le parquet de Paris a ouvert une information judiciaire pour des violences conjugales présumées sur 2 anciennes compagnes entre 2023 et 2024. 6 ex-compagnes ont été entendues. Dans le reste de l'actualité, Leonardo DiCaprio et Jeff Bezos s'engagent pour la biodiversité. Leur fondation lance un fonds de 200 millions de dollars destiné à protéger les 100 espèces animales et végétales les plus menacées du monde. Ce programme baptisé Phoenix Species réunira les ONG, des scientifiques et des communautés locales dans une trentaine de pays. Un mot de sport et coup d'arrêt pour Teddy Riner. Le quintuple champion olympique déclare forfait pour le Grand Prix de Lima prévu du 14 au 16 août. Le judoka de 37 ans s'est blessé hier à l'entraînement. Il doit passer des examens pour connaître la nature exacte de cette blessure. Son entourage espère un retour pour le Grand Chelem de Lausanne à la fin du mois. Fin de ce flash, excellente journée à tous.
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1: Bel après-midi avec Radio Camargue et voici la météo du jour. La journée est très estivale avec une chaleur forte, jusqu'à 34 degrés. Le soleil est omniprésent, le vent est modéré. Du côté de Salon de Provence notamment, les températures sont autour de 32 degrés. À Salins-de-Giraud, c'est très lumineux. 30 degrés avec ce type chaud hein, sous le soleil. Et puis du côté de Fontvieille, plein soleil avec 34 degrés et un petit vent qui fait du bien, ceci dit. C'est Shakira pour Die Die qui arrive côté musique.

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1: 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Voici la météo des plages.
0: Le temps est chaud, ensoleillé, avec un peu de vent et très peu de risques de pluie. Côté plage de Piémançon à Salins de Giraud, le ciel est variable, mais plutôt lumineux avec 28 degrés. Un petit vent qui fait plaisir. La température de l'eau est autour de 25 degrés. À la plage de Niolon sur la Côte Bleue, le temps est ensoleillé avec quelques passages nuageux. 30 degrés, un petit vent avec des rafales possibles, attention. Et du côté de la plage des Catalans à Marseille, il y a des éclaircies et des passages nuageux. Peut-être un petit peu de pluie possible cet après-midi. Ressenti jusqu'à 38 degrés sous le soleil. N'oubliez pas la protection UV, évidemment. Côté musique, c'est reparti avec Amir.
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0: Pour longtemps, il y aura aussi Jennifer Lopez, Save Me Tonight, qui arrive sur Radio Canard. Ne changez rien.

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0: Charlotte Cardin sur Radio Camargue.
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0: David Guetta arrive dans quelques secondes. Dès l'année prochaine, il va rejoindre la liste des artistes honorés sur le Hollywood Walk of Fame et va rejoindre d'autres légendes de la musique dans la catégorie recording comme Linkin Park, Lil Wayne, Sia, Smashing Pumpkins, Grandmaster Flash et The Ramones. Recevoir une étoile sur le Walk of Fame, c'est l'une des plus hautes distinctions du divertissement. Il l'a bien mérité. On le retrouve accompagné de Sia. Il y aura aussi Teddy Swims pour Bad Dreams et puis Destination Vacances avec Mathilde Barré. Belle après-midi.
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2: Salut, c'est Mathilde, votre madame bon plan de l'été. Aujourd'hui, je vous embarque pour un week-end en famille qui mêle farniente et adrénaline direction la mer et le soleil de Bandol. C'est la destination idéale pour une escapade avec toute votre tribu à moins de 2 heures de route de chez nous à Arles. Pour bien démarrer la première journée, on commence par une balade d'une heure ou deux à travers les ruelles typiques du centre-ville où le soleil se reflète sur les façades colorées. Votre mission de la matinée, faire un tour au marché local pour préparer un super pique-nique aux accents du sud. On fait le plein de bonnes choses à emporter et on file s'installer sur notre plage de sable fin préférée, la magnifique baie de René Crot. Très bien abritée, c'est l'endroit rêvé pour que les enfants se baignent en toute sécurité. En fin d'après-midi, pour l'activité bonus qui va faire plaisir aux petits, direction le port de Bandol. Les enfants vont adorer s'installer sur le célèbre carrousel de la ville, une véritable institution locale, avant de s'offrir une pause glace bien méritée sur le quai face au bateau. Le lendemain, on prend un grand bol d'air frais sur le célèbre sentier du littoral. Le départ se fait juste à droite du port, on longe la côte entre les pins et le paysage au-dessus des petites criques est tout simplement magique. Pour clore ce week-end en beauté avec une bonne dose de fun, on s'éloigne un tout petit peu des plages pour monter jusqu'au Castelet. C'est là que se trouve la piste de karting outdoor du meeting circuit Paul Ricard. C'est l'activité sensation forte parfaite à partager. Comptez 20 euros la session de 10 minutes pour les grands à partir d'1,55 m. Et il existe aussi un espace Kids Club à 12 euros la demi-journée pour que les plus jeunes s'amusent tout autant. Et quant à moi, je vous retrouve très vite avec d'autres bons plans pour votre été sans trop s'éloigner de la Camargue.
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